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1: Bonjour à tous, à la une ce matin, nouveau rebondissement autour de Patrick Bruel, visé par une dizaine de plaintes pour viol et agression sexuelle. Le chanteur renonce à ses dates de l'été. Annonce hier soir de sa société de production qui dit ne pas souhaiter exposer les organisateurs ou le public à un climat de tension. Cela concerne tous ses concerts lors des festivals de l'été jusqu'en septembre, mais aussi ce prévu mi-juin au Cirque d'hiver qui était censé lancer sa tournée. Les dates prévues en octobre et en novembre sont pour le moment maintenues. Un enseignant de maternelle mis en examen pour 4 agressions sexuelles en Bretagne. Plusieurs plaintes ont été déposées en novembre dernier par des parents d'enfants de 4 ans dans une école de Dinard en Ille-et-Vilaine. L'instituteur qui nie les faits a été placé sous contrôle judiciaire. La vague de chaleur précoce qui s'abat depuis une semaine sur la France touche bientôt à sa fin. L'épisode doit se terminer demain selon Météo France. 10 départements sont maintenus en alerte orange pour ce samedi, notamment dans l'Ouest ainsi qu'à Paris. Plus de la moitié de la France a enregistré au moins un record mensuel de chaleur ces derniers jours avec des températures de 10 à 15 degrés au-dessus des normales de saison. Dans l'actualité également à l'étranger, Donald Trump ne signera un accord avec l'Iran que si ses lignes rouges sont satisfaites. C'est ce qu'a fait savoir la Maison-Blanche à l'issue d'une réunion présentée comme décisive hier par le président américain et qui n'a débouché pour l'instant sur aucune annonce. Il avait affirmé un peu plus tôt qu'il était sur le point de prendre une décision finale sur un possible accord avec Téhéran. On passe au foot, Nice arrache son maintien dans l'élite. Les Aiglons ont battu Saint-Etienne 4-1 hier soir lors du barrage retour Ligue 1 Ligue 2. En foot féminin, l'OL Lyon a écrasé le Paris FC 4-0. En finale, les Lyonnaises sont sacrées championnes de France pour la 19e fois. Et puis les joueurs du PSG, eux, visent une deuxième étoile sur leur maillot. La finale de la Ligue des Champions contre Arsenal, c'est ce soir à Budapest. Le coup d'envoi de la rencontre sera donné à 18h. Voilà pour l'essentiel. Excellente matinée à tous.

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1: Bonjour à tous. La chaleur continue de reculer en France. Seuls 4 départements de la région parisienne sont maintenus ce samedi en alerte orange canicule. Vigilance levée dans l'Ouest après une semaine exceptionnelle où la moitié du pays a connu au moins un record de température mensuelle. La pression était devenue trop grande. Patrick Bruel annule tous ses concerts de l'été. Visé par plusieurs plaintes pour violences sexuelles, l'artiste renonce à ses dates jusqu'en septembre. Une décision dans un souci d'apaisement selon sa société de production, qui assure ne pas vouloir exposer les organisateurs ou le public à un climat de tension, alors que plusieurs festivals ont rapporté subir des pressions d'après le communiqué de l'artiste. Donald Trump ne signera un accord avec l'Iran que si ses lignes rouges sont satisfaites. C'est ce que fait savoir la Maison-Blanche à l'issue d'une réunion présentée comme décisive hier par le président américain qui n'a débouché pour l'instant sur aucune annonce. Il avait affirmé un peu plus tôt qu'il était sur le point de prendre une décision finale sur un possible accord avec Téhéran. Le RN serait largement en tête de l'élection présidentielle si le vote avait lieu ce dimanche. Résultat d'un nouveau sondage IFOP fiducial pour LCI et Le Figaro. Dans une configuration où Édouard Philippe se présente sans la concurrence de Gabriel Attal, son score atteint entre 18 et 22%. Sans le maire du Havre, le patron de Renaissance lui se situe entre 16 et 18,5% mais tombe à 9% si les deux anciens premiers ministres maintiennent leur candidature. À gauche, Jean-Luc Mélenchon progresse entre 12,5 et 15%. 22 000 policiers et gendarmes mobilisés partout en France ce soir pour la finale de la Ligue des Champions, en dispositif de sécurité XXL. Un an après les débordements, en marge des célébrations du titre du club parisien, PSG Arsenal, coup d'envoi à 18h à Budapest. Et puis en tennis, nouveau coup de tonnerre à Roland-Garros. Novak Djokovic prend la porte au troisième tour, éliminé par le Brésilien João Fonseca. Les deux derniers Français encore en lice jouent ce samedi. Moïse Kouamé contre le Chilien Alejandro Tabilo et Diane Parry face à l'Américaine Anna Anisimova. Excellente matinée à tous.

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1: Bonjour, bonjour à tous. Pas de concert pour Patrick Bruel jusqu'à l'automne. Visé par plusieurs enquêtes pour viol et agression sexuelle, le chanteur renonce à sa tournée des festivals cet été. Annonce de sa société de production qui évoque une décision dans un souci d'apaisement à Adam Ferronnier.
2: Oui, Patrick Bruel dit ne pas vouloir exposer les organisateurs ou le public à un climat de tension, alors que, selon le communiqué, plusieurs festivals ont rapporté subir des pressions. Sa tournée devait débuter à Paris dans 2 semaines avec 3 concerts au Cirque d'hiver. Ils sont eux aussi annulés. Il n'est pas question pour le moment d'une annulation totale de la tournée. Aucune mention des dates d'octobre et de novembre n'est faite dans le texte qui souligne que Patrick Bruel est libre d'exercer son métier et que le public est aussi libre de se rendre ou non à ses concerts. L'artiste avait déjà annoncé hier se mettre en retrait des Enfoirés, cette fois-ci pour ne pas mettre dans l'embarras l'association des Restos du Cœur.
1: En début de semaine, c'est un festival suisse à Fribourg qui a écarté Patrick Bruel de sa programmation. 3 dates ont également été annulées au Québec. Dans l'actualité également, Donald Trump ne signera un accord avec l'Iran que si ses lignes rouges sont satisfaites. C'est ce que fait savoir la Maison-Blanche à l'issue d'une réunion présentée comme décisive hier par le président américain et qui n'a débouché pour l'instant sur aucune annonce. Les 2 enfants abandonnés au Portugal sont rentrés en France. Ils ont été provisoirement confiés aux services sociaux de Colmar, tandis que leur mère reste détenue dans le pays. Elle avait été arrêtée 2 jours plus tard avec son compagnon, lui aussi incarcéré. 22 000 policiers et gendarmes mobilisés en France ce soir, dont 8 000 à Paris. Un dispositif XXL pour prévenir tout débordement en marge de la finale de la Ligue des Champions entre le PSG et Arsenal. La rencontre débute à 18h à Budapest. Le foot, c'est aussi la victoire de Nice 4-1 hier soir face à Saint-Étienne, les Aiglons qui arrachent leur maintien en Ligue 1. Et puis plus que 4 départements en alerte orange canicule. La vigilance est levée dans l'Ouest. Elle ne concerne désormais plus que Paris et sa petite couronne. Excellente matinée à tous.

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1: Ah, vous écoutez Oxygène dans la Seine-et-Marne, samedi matin 9h. Les infos avant Jacques et Carla à 7. 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Les infos maintenant, c'est avec Frédéric Vincent sur Oxygène.

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1: Bonjour à tous. Les États-Unis sont tout à fait capables de reprendre les hostilités contre l'Iran. Déclaration signée Pete Hegseth, le secrétaire à la défense américain. Donald Trump affirme de son côté qu'il ne signera un accord avec Téhéran que si ses lignes rouges sont satisfaites. Hier, le président américain avait annoncé qu'il s'apprêtait à prendre sa décision finale. Sous la pression des accusations de violences sexuelles qui s'accumulent, Patrick Bruel annule tous ses concerts jusqu'en septembre, annonce de sa société de production qui dit ne pas souhaiter exposer les organisateurs ou le public à un climat de tension. Cela concerne tous ses concerts lors des festivals de l'été, mais aussi ceux prévus mi-juin au Cirque d'hiver qui était censé lancer sa tournée. Les dates prévues en octobre et en novembre sont pour le moment maintenues. Un enseignant de maternelle mis en examen pour 4 agressions sexuelles en Bretagne. Plusieurs plaintes ont été déposées en novembre dernier par des parents d'enfants de 4 ans dans une école de Dinard en Ille-et-Vilaine. L'instituteur qui nie les faits a été placé sous contrôle judiciaire. Le traditionnel feu d'artifice de la fête nationale avancé au 13 juillet dans la capitale. Décision de la mairie de Paris pour respecter l'hommage qui sera rendu le 14 pour les 10 ans de l'attentat de Nice en 2016. La ville de Paris précise que le défilé militaire sera maintenu le 14 juillet sur les Champs-Élysées. La plus belle avenue du monde où les commerces devront fermer à 17h ce soir. 8000 policiers et gendarmes seront mobilisés dans la capitale pour encadrer la finale de la Ligue des Champions. La rencontre entre le PSG et Arsenal se déroule à Budapest, mais les autorités redoutent des débordements comme il y a un an lors des célébrations du premier titre européen du club parisien. L'épisode de chaleur touche bientôt à sa fin sur l'Hexagone. Seul Paris et sa petite couronne sont maintenus ce samedi en alerte orange canicule. Les alertes sont levées depuis 6h ce matin sur tout l'ouest du pays. Et puis on apprend ce matin la mort d'Edgar Morin. Le philosophe, sociologue et résistant français s'est éteint. Il était âgé de 104 ans. Excellente matinée à tous.
2: Ah, merci Frédéric, bienvenue dans ce début de week-end, samedi matin, 30 mai, vous écoutez Oxygène, la rue de Seine-et-Marne, une nouvelle heure avec Will Smith et Jacques et Carla, la recette sur Oxygène.

0: Charlotte Cardin est avec nous, hein, sur Oxygène, la radio de Seine-et-Marne, c'était Feel Good. Oxygène. Allez, samedi ensemble, 30 mai, Oxygène, c'est la radio qui vous passe le moins de pubs. On en profite bien évidemment avec toute la musique d'Oxygène. Un bon conseil, restez bien là. Avec notamment Aurel San qui arrive, il y a aussi Shakira qui se prépare avec Zou. Shakira qui va chanter à la mi-temps de la finale de la Coupe du Monde de foot. Mais d'abord, un petit coup d'œil sur la météo sur Oxygène.
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0: La météo de ce samedi 30 mai en Seine-et-Marne. Un ciel toujours beau, ensoleillé avec un voile nuageux ce matin. Plus de soleil cet après-midi. Les températures toujours chaudes hein, ce matin, 26-27 degrés. Puis cet après-midi, 30 degrés à Provins, 30 degrés à Meaux, 30 degrés à Coulommiers, 31 à Melun ou bien encore à Fontainebleau. Vous restez avec nous hein, pour profiter de toute la musique d'Oxygène. Partout, si vous êtes parti en balade hein, grâce à l'application Oxygène sur le smartphone, la tablette, l'enceinte connectée, avec Aurel San, Adèle et Shakira Zou, c'est la suite en Seine-et-Marne.
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0: Oxygène, la rave de Seine-et-Marne avec Orelsan et ailleurs. Et vous êtes peut-être d'ailleurs parti ailleurs hein, dans ce week-end. En tout cas, vous profitez partout de la musique d'Oxygène avec pas loin Bruno Mars. Bruno Mars qui sera en concert dans quelques jours au Stade de France. Et puis, je vous passe aussi mon Pierrot, Pierre Garnier, Miley Cyrus qui vient d'avoir son étoile sur le boulevard des rêves à Los Angeles. Mais d'abord, des bons plans, des idées de sortie avec Florent Barsac.
1: Bonjour à tous, des idées de sortie pour votre week-end en Seine-et-Marne, la troisième édition de Fête du Vélo à Samois-sur-Seine aujourd'hui. Le pays de Fontainebleau dédie cette journée à la promotion du vélo avec des ateliers, des défis, des animations, mais aussi des balades dans le secteur. À Meaux, c'est le début de Meaux remonte le temps, 4 samedis d'animation pour aujourd'hui. Rendez-vous sur la place Henri IV et en centre-ville pour un défilé à 11h, des concerts, des parties de flipper, de babyfoot, du disco roller, une brocante vintage ou encore une démonstration de skate. Vous aurez à 16h un grand défilé costumé au départ de la cathédrale et à partir de 21h30, un DJ place Henri IV. La communauté de communes de Loret de Labrie organise son salon de la gastronomie aujourd'hui et demain dans le gymnase à Varennes-Jarcy. Vous y retrouvez des producteurs de fromage, de charcuterie, de confiture, de macarons, vin, champagne, chocolat. Ça s'appelle le Festin Gourmand et c'est tout le week-end à Varennes-Jarcy. Le Mets-sur-Seine, en fait, aujourd'hui, journée familiale et festive, avec un défilé déguisé sur le thème à l'abordage entre 10h et midi, entre le centre technique municipal et l'hôtel de ville. Et puis cet après-midi, des animations pour tout le monde, manège, atelier créatif et ludique, espace restauration, c'est la grande kermesse. Notez que demain midi, il y a sur réservation un repas champêtre antillais. Et puis, beaucoup plus au nord du département, la Ferté-sous-Jouarre, la brocante de la fête des mères aura lieu demain au Paty de Condé pour découvrir les exposants rassemblés par le comité des fêtes Ferté-toi. Buvette et restauration seront également proposés sur place. Ouverture de la brocante de la Ferté-sous-Jouarre demain à 9h. Voilà pour quelques idées de sortie. Vous en avez davantage en fouillant sur le site et l'appli Oxygène. D'ici là, bon week-end.
0: Merci pour ces bons plans. Oxygène, la rue de Seine-et-Marne avec Miley Cyrus.

0: Oxygène, la Real de Seine-et-Marne avec Pierre Garnier. Adieu nous deux sur Oxygène. Allez, vous restez là bien évidemment pour profiter de ce week-end hein, tous ensemble. Vous écoutez Oxygène, la radio de Seine-et-Marne, déjà pour les rejoindre tout doucement 10h du matin. Oxygène, c'est la radio qui vous passe le moins de pub et ça va continuer hein, les copains, avec en préparation Beyoncé et celui qui sera à partir du 18 juin en concert au Stade de France à Paris, à Bruno Mars, avec son romantique tour. I Just Might arrive sur Oxygène, la radio de Seine-et-Marne.
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1: Oxygène, dans la ville de Seine-et-Marne, ensemble dans ce week-end, samedi matin, 10h, avec Rai, après les infos sur Oxygène. Et l'actu maintenant, c'est avec Frédéric Vincent.
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2: Bonjour, bonjour à tous. Après une semaine de températures inédites pour un mois de mai, la chaleur retombe enfin sur l'Hexagone. Seuls 4 départements, Paris et sa petite couronne, sont maintenus en alerte orange ce samedi. La fin de l'épisode est attendue ce dimanche avant le retour d'un temps plus frais et surtout plus humide la semaine prochaine. La pression était devenue trop grande. Patrick Bruel annule ses concerts de l'été. Visé par plusieurs plaintes pour violences sexuelles, l'artiste renonce à ses dates jusqu'en septembre. Une décision dans un souci d'apaisement selon sa société de production, qui assure ne pas vouloir exposer les organisateurs ou le public à un climat de tension alors que plusieurs festivals subiraient selon elle des pressions. Le ministre de l'Intérieur promet une tolérance zéro ce soir en cas de débordement.

0: bombardement en marge de la finale de la Ligue des Champions. 22 000 policiers et gendarmes seront mobilisés partout en France, dont 8 000 rien qu'à Paris. Un dispositif XXL un an après les scènes de chaos et de pillage dans la capitale en marge des célébrations du titre du club parisien. La préfecture de police oblige tous les commerces des Champs-Élysées à fermer leurs portes une heure avant le coup d'envoi ce soir. Il est prévu à 18h à Budapest. Dans l'actualité également, plus de 2 heures de réunion, la promesse d'une décision imminente, mais finalement toujours pas d'annonce. L'incertitude règne autour des discussions entre Washington et Téhéran. Les États-Unis ont affirmé ce matin qu'ils avaient les moyens de repartir en guerre contre l'Iran après avoir assuré qu'un accord ne sera possible que si les lignes rouges de Donald Trump sont satisfaites. Premier meeting de campagne pour Gabriel Attal. Le patron de Renaissance réunit ses soutiens au parc des expos de la Porte de Versailles à Paris. Le coup d'envoi est donné à moins d'un an de la présidentielle. Le week-end prochain, c'est Jean-Luc Mélenchon qui montera sur scène à Saint-Denis. Et puis les deux derniers Français encore en compétition attendus sur les courses cet après-midi à Roland-Garros. Moïse Kouame affronte le Chilien Alejandro Tabilo et Diane Parry fait face à l'Américaine Amanda Anisimova. Excellente fin de matinée à tous.
1: Merci Frédéric, bienvenue sur Oxygène, la radio de Cinéma avec Ray.

0: Oxygène, Mario de Seine-et-Marne, pour passer un petit moment ensemble hein, dans ce week-end avec Maria Carré et Always Be My Baby sur Oxygène. Vous restez là, hein. Et vous restez là, bien évidemment, dans ce samedi 30 mai pour écouter Oxygène, la radio de Seine-et-Marne, avec en préparation notamment Sia. Il y aura aussi Monsieur Lenny Kravitz qui a fêté son anniversaire cette semaine. On va retrouver également très vite le nouveau Alex Warren après la météo sur Oxygène.
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0: La météo de ce samedi en Seine-et-Marne, encore un ciel ensoleillé et chaud, avec quand même un voile nuageux ce matin, les températures ce matin, 26-27 degrés. Et puis cet après-midi, pour le coup, bah ça va bien monter, hein, aux alentours de 31 degrés encore, au maxi, 30 degrés à Mohacoulommiers, 31 degrés à Fontainebleau, à Brie-Comte-Robert, ou bien encore à Melun. Vous profitez de cette journée avec nous, on balade partout hein, dans ce week-end, vous nous écoutez grâce à l'application Oxygène sur le smartphone, la tablette. On ne se quitte pas avec Sia, il y aura aussi Lenny Kravitz et puis Alex Warren, Fever Dream sur Oxygène, la radio de Seine-et-Marne.
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0: Il a fêté son anniversaire cette semaine. Vous écoutez Oxygène, la rue de Seine-et-Marne avec Lenny Kravitz, Citizen Chobot, il est sauveur sur Oxygène. 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Vous écoutez Oxygène, la radio de Seine-et-Marne. On reste ensemble avec en préparation, notamment sur Oxygène, Dizzy Zetodora. Il y aura aussi Sia. Après, des bons plans en Seine-et-Marne avec Florent Barsac.
1: Bonjour à tous, des idées de sortie pour votre week-end en Seine-et-Marne. La troisième édition de Fête du Vélo à Samois-sur-Seine aujourd'hui. Le pays de Fontainebleau dédie cette journée à la promotion du vélo avec des ateliers, des défis, des animations, mais aussi des balades dans le secteur. À Meaux, c'est le début de Meaux remonte le temps. 4 samedis d'animation pour aujourd'hui. Rendez-vous sur la place Henri IV et en centre-ville pour un défilé à 11h, des concerts, des parties de flipper, de babyfoot, du disco roller, une brocante vintage ou encore une démonstration de skate. Vous aurez à 16h un grand défilé costumé au départ de la cathédrale et à partir de 21h30, un DJ place Henri IV. La communauté de communes de Loret de Labrie organise son salon de la gastronomie aujourd'hui et demain dans le gymnase à Varennes-Jarcy. Vous y retrouvez des producteurs de fromage, de charcuterie, de confiture, de macarons, vin, champagne, chocolat. Ça s'appelle le festin gourmand et c'est tout le week-end à Varennes-Jarcy. Le Mets-sur-Seine en fait aujourd'hui, journée familiale et festive avec un défilé déguisé sur le thème à l'abordage entre 10h et midi, entre le centre technique municipal et l'hôtel de ville. Et puis cet après-midi, des animations pour tout le monde, manège, atelier créatif et ludique, espace restauration, c'est la grande kermesse. Notez que demain midi, il y a sur réservation un repas champêtre antillais. Et puis, beaucoup plus au nord du département, la Ferté-sous-Jouarre, la brocante de la fête des mères aura lieu demain au Paty de Condé pour découvrir les exposants rassemblés par le comité des fêtes Fertois. Buvettes et restaurations seront également proposées sur place. Ouverture de la brocante de la Ferté-sous-Jouarre demain à 9h. Voilà pour quelques idées de sortie. Vous en avez davantage en fouillant sur le site et l'appli Oxygène. D'ici là, bon week-end.
0: Merci pour ces bons plans. C'est Oxygène, la radio de Seine-et-Marne ce matin avec Sia.

0: Oxygène, la radio nationale Marne avec Diziz et Théodora, c'était Mélodrama. Et le week-end continue pour nous, déjà pour se rapprocher de la fin de matinée, hein, direction 11h en écoutant Oxygène, la radio qui vous passe le moins de pub. On va rester ensemble avec notamment Mike and the Mechanics. Il y a des classiques Oxygène bien sympas à retrouver chez nous, hein, tout au long de la journée. La suite aussi, ce sera avec Ed Sheeran. Et pour faire plaisir à Audrey qui nous écoute à Melun, il y aura Elena qui va terminer sa tournée fin 2026. Et après, elle a prévu de prendre une belle année de vacances. Elle a bien raison. En attendant, tout a changé, rien n'a changé. Hein. Elena qui arrive très vite. Et c'est la suite sur Oxygène, la radio de Seine-et-Marne.
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1: Bonne fin de matinée, Oxygène, il est 11h, la suite ce sera avec Angèle, avec Justice. Oxygène. Juste après les infos avec Frédéric Vincent.
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2: Bonjour à tous, les Champs-Élysées piétonnisés cet après-midi et les commerces appelés à baisser le rideau dès 17h. 8000 policiers et gendarmes seront mobilisés dans la capitale pour encadrer la finale de la Ligue des Champions. La rencontre entre le PSG et Arsenal se déroule à Budapest, mais les autorités redoutent des débordements comme il y a un an lors des célébrations du premier titre du club parisien. Un dispositif de sécurité XXL alors que plusieurs événements se tiennent au même moment, comme Roland Garros ou encore le concert au Stade de France de la chanteuse Aya Nakamura. Pas de concert en revanche cet été pour Patrick Bruel. Visé par plusieurs enquêtes pour viol et agression sexuelle, le chanteur renonce à sa tournée des festivals. Annonce de sa société de production pour ne pas exposer, selon elle, les organisateurs et le public à un climat de tension. Les dates prévues en octobre et en novembre ne sont pour le moment pas concernées. Des manifestations de teufeurs prévues dans des dizaines de villes ce samedi pour dénoncer la proposition de loi jugée liberticide contre les free parties. Plusieurs collectifs appellent à descendre dans la rue à Montpellier, Caen, Dijon, mais aussi demain à Marseille. Adopté mardi au Sénat, le projet de loi Riposte prévoit notamment 2 ans de prison et 30 000 euros d'amende pour les organisateurs et jusqu'à 6 mois de prison et 7 500 euros d'amende pour les participants. Les États-Unis sont tout à fait capables de reprendre les hostilités contre l'Iran. Déclaration signée Pete Hegseth, le secrétaire à la défense américain. Donald Trump affirme de son côté qu'il ne signera un accord avec Téhéran que si ses lignes rouges sont satisfaites. La chaleur continue de reculer en France. Seuls 4 départements de la région parisienne sont maintenus ce samedi en alerte orange canicule. Vigilance levée dans l'ouest ce matin après une semaine exceptionnelle où la moitié du pays a connu au moins un record de température mensuelle. Et puis il était une figure majeure de la vie intellectuelle française. On apprend ce matin la mort d'Edgar Morin. Le philosophe, sociologue et résistant français était notamment connu pour avoir théorisé le

0: Concept de la pensée complexe, il était âgé de 104 ans. Très bonne journée à tous.
1: Merci Frédéric, bienvenue, c'est Oxygène, la radio de Saint-Denis, week-end, samedi 30 mai avec encore un ciel ensoleillé chaud aujourd'hui. On va en reparler dans quelques minutes avec un petit coup d'œil sur la météo saint-denisoise. Et la suite dans cette nouvelle heure, c'est Pink. Je passe aussi Tila à Chanel et le retour d'Angèle avec Justice maintenant sur Oxygène.

0: Oxygène, la rêve de cinéma en week-end avec Pink. Un week-end qui continue pour nous dans cette fin de matinée en musique, bien évidemment. Très vite en cinéma, il y aura notamment Miles Smith avec Nia Loran. Ne ratez pas non plus Tame Impala avec Dracula sur Oxygène. Et puis maintenant, un petit coup d'œil sur la météo.
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0: La météo de ce samedi 30 mai en Seine-et-Marne, encore un ciel bien ensoleillé avec un voile nuageux ce matin, les températures déjà chaudes hein, ce matin, 26-27 degrés, cet après-midi 31 degrés à Melun, 31 degrés à Fontainebleau, également à Brie-Comte-Robert, 30 à Meaux, Coulommiers ou bien encore à Provins. Vous profitez hein, de ce week-end, de cette journée avec nous et vous avez bien raison, c'est Oxygène, la radio de Seine-et-Marne avec Miles Smith et Nia Loran. Il y aura aussi le groupe Imagine Dragons et Tame Impala avec Dracula sur Oxygène.
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5: Les médecines douces, telles que l'ostéopathie ou la pédicure, rencontrent de plus en plus de succès auprès des Français, en complément de la médecine traditionnelle. Bien qu'elles ne soient généralement pas remboursées par la Sécurité sociale, de nombreuses mutuelles proposent des forfaits spécifiques pour couvrir tout ou partie de ces frais. 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Si vous avez l'habitude de recourir à ces pratiques, ces remboursements peuvent alléger considérablement votre budget. 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

0: Il y a des petites notes de piano hein, qui vont bien sur Oxygène ce matin avec Vanessa Carlton. Et ce qui va bien aussi, c'est des bons plans, hein, des idées de sortie qu'on va retrouver dans quelques secondes. Et puis, on va croiser Britney Spears. Il y aura aussi Benson Boone sur Oxygène. Là, on rencontre Mike Smith et Niall Horan après les idées de sortie avec Florent Barsac.
1: Bonjour à tous, des idées de sortie pour votre week-end en Seine-et-Marne, la troisième édition de Fête du Vélo à Samois-sur-Seine aujourd'hui. Le pays de Fontainebleau dédie cette journée à la promotion du vélo avec des ateliers, des défis, des animations, mais aussi des balades dans le secteur. À Meaux, c'est le début de Meaux remonte le temps, 4 samedis d'animation pour aujourd'hui. Rendez-vous sur la place Henri IV et en centre-ville pour un défilé à 11h, des concerts, des parties de flipper, de babyfoot, du disco roller, une brocante vintage ou encore une démonstration de skate. Vous aurez à 16h un grand défilé costumé au départ de la cathédrale et à partir de 21h30, un DJ place Henri IV. La communauté de communes de Loret de l'Abri organise son salon de la gastronomie aujourd'hui et demain dans le gymnase à Varennes-Jarcy. Vous y retrouvez des producteurs de fromage, de charcuterie, de confiture, de macarons, vin, champagne, chocolat. Ça s'appelle le Festin Gourmand et c'est tout le week-end à Varennes-Jarcy. Le Mets-sur-Seine en fête aujourd'hui, journée familiale et festive, avec un défilé déguisé sur le thème à l'abordage entre 10h et midi, entre le centre technique municipal et l'hôtel de ville. Et puis cet après-midi, des animations pour tout le monde, manège, atelier créatif et ludique, espace restauration, c'est la grande kermesse. Notez que demain midi, il y a sur réservation un repas champêtre antillais. Et puis, beaucoup plus au nord du département, la Ferté-sous-Jouarre, la brocante de la fête des mères aura lieu demain au Paty de Condé pour découvrir les exposants rassemblés par le comité des fêtes Fertois. Buvettes et restaurations seront également proposées sur place. Ouverture de la brocante de la Ferté-sous-Jouarre demain à 9h. Voilà pour quelques idées de sortie. Vous en avez davantage en fouillant sur le site et l'appli Oxygène. D'ici là, bon week-end.
0: Merci Florent, bienvenue, c'est Oxygène, la radio de Seine-et-Marne en week-end avec Mike Smith et Niall Horan.

0: dernier au revoir.
1: Joseph Kamel, celui qui part. Ah bah pour le coup, vous êtes peut-être parti en week-end, hein, vous nous écoutez partout, très simplement comme à chaque fois, grâce à l'application Oxygène sur le smartphone, la tablette, l'enceinte connectée. On reste ensemble hein, déjà pour aller rejoindre Bidi, c'est Oxygène, la radio qui vous passe le moins de pubs. On se démarre avec Clara Luciani, Britney Spears et Benson Boone qui arrive. Avec Mystical Magical. Un bon week-end sur Oxygène, la radio de Seine-et-Marne.
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1: Bonjour à tous. Dispositif XXL. Près de 22 000 policiers et gendarmes sont mobilisés, dont 8 000 à Paris ce soir pour encadrer les rassemblements en marge de la finale de la Ligue des Champions. Le PSG affronte Arsenal et on craint des débordements comme lors de la finale l'année dernière et la victoire parisienne. Les supporters du PSG qui n'ont pas fait le déplacement à Budapest célébreront un possible doublé sur les Champs-Élysées. D'autant que d'autres événements importants sont prévus, comme un concert de la chanteuse Aya Nakamura et du rappeur Damso. Coup d'envoi du match à 18h. 88 654, c'est le nombre de détenus dans les prisons françaises au 1er mai dernier, selon les chiffres du ministère de la Justice. C'est un nouveau record. En un an, le nombre de prisonniers a augmenté de près de 6% pour un taux de suroccupation de 140%. Il a traversé le siècle en l'éclairant, en réaction de François Hollande après la mort d'Edgar Morin. Le philosophe et sociologue nous a quittés à l'âge de 104 ans. Antifasciste, résistant, théoricien de la complexité, un exemple ne meurt jamais, écrit de son côté Jean-Luc Mélenchon. Edgar Morin était connu pour ses ouvrages sur la mondialisation, la politique ou encore la démocratie. À Caen, une signature. Donald Trump assure qu'il ne parafera un accord avec l'Iran que si les lignes rouges sont satisfaites, selon un responsable de la Maison-Blanche. Les États-Unis qui menacent une nouvelle fois de reprendre la guerre si aucun accord de paix n'est signé. Sur le front libanais, Israël annonce ce matin des frappes dans le sud du pays. Il fait déjà un peu plus frais. Il ne reste plus que Paris et sa petite couronne en vigilance orange canicule jusqu'à 22h ce soir selon Météo France. Les températures vont encore atteindre 32 à 35 degrés. À l'ouest, on respire avec 22 degrés prévus à Brest aujourd'hui. Une semaine marquée par une vague de chaleur inédite pour un mois de mai avec des records battus le long de la façade atlantique notamment. Et puis un mot de tennis avec la pépite française Moïse Kouame sur les courts de Roland-Garros en début d'après-midi. Il affronte le Chilien Alejandro Tabilo au troisième tour. Voilà pour l'actualité. Très bonne journée à tous.

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Il est 14h.

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1: Bonsoir à tous. Paris, au cœur d'un dispositif de sécurité impressionnant. 8000 forces de l'ordre sont mobilisées pour encadrer de nombreux événements. Bonsoir à tous. Paris, au cœur d'un dispositif de sécurité impressionnant. 8000 forces de l'ordre sont mobilisées pour encadrer de nombreux événements. Le premier

police appelée pour un différend de voisinage, les policiers se sont retrouvés face à un individu menaçant. Il a foncé sur les trois agents avec deux couteaux dans les mains. L'un des policiers a tiré avec son arme, touchant l'homme à l'abdomen. Il n'a pas pu être réanimé. L'IGPN est saisi, une enquête est ouverte. Nous allons redevenir la première puissance d'Europe en 10 ans, promesse lancée par Gabriel Attal en meeting cet après-midi. L'ex-premier ministre et candidat à la présidentielle a réuni près de 4000 militants Renaissance au parc des expositions à Paris. Gabriel Attal a proposé de mieux rémunérer les professeurs. Le doublement de l'indemnité carburant officialisé. L'arrêté qui double cette aide pour les grands rouleurs a été publié au journal officiel ce matin. Elle passe de 50 à 100 euros. Vous pouvez d'ores et déjà en faire la demande sur le site des impôts. L'arrêté entérine aussi les 13 millions d'euros d'aide du gouvernement pour les pêcheurs. Elle mesure près de 10 mètres de long. Une baleine s'est échouée vivante sur une plage de l'île de Ré hier. Elle avait été aperçue plus tôt près des côtes en train de nager. Elle est morte dans la nuit. Son cadavre doit être autopsié. Et puis, prenez le temps d'aider la LPO ce week-end. C'est le retour de l'opération comptage des oiseaux. Pendant une heure, posez-vous dans votre jardin ou dans un parc et envoyez vos observations sur le site oiseauxdesjardins.fr. Sur 10 ans, près de 41% des espèces d'oiseaux sont en déclin. Voilà pour l'actualité. Très bon début de soirée à tous.

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1: Bonsoir à tous. Les supporters parisiens retiennent leur souffle. Le coup d'envoi de la finale de la Ligue des Champions a été donné. Le PSG affronte Arsenal à Budapest. Le Paris Saint-Germain qui peut entrer dans le club très fermé de ceux qui ont gagné la coupe aux grandes oreilles deux fois de suite. Côté composition parisienne, Luis Enrique, l'entraîneur, a décidé de faire jouer Hakimi, Doué et Dembélé. La coupe aux grandes oreilles deux fois de suite. Côté composition parisienne, Luis Enrique, l'entraîneur, a décidé de faire jouer Hakimi, Doué et Dembélé entre autres.

fin de journée en Île-de-France ainsi que sur le Poitou et les frontières du nord de la France. Que s'est-il passé à Bobigny? Un homme est mort, tué par la police. Plutôt, les agents ont été appelés pour un différend entre voisins cet après-midi. À leur arrivée, un individu armé de deux couteaux leur a foncé dessus. L'un des policiers a tiré avec son arme pour le maîtriser. Touché à l'abdomen, il a succombé à ses blessures. Une enquête est ouverte. Je suis candidat pour l'espoir, pour l'avenir, pour l'optimisme. Déclaration de l'ancien Premier ministre et désormais candidat dans la course à l'Élysée. Gabriel Attal a tenu son premier meeting au Parc des Expositions à Paris cet après-midi. Devant 4000 sympathisants Renaissance. Parmi les thèmes évoqués, la sécurité, un pays où quand tu casses, tu répares, a lancé le candidat. Un possible accord qui se fait encore attendre. Donald Trump laisse planer le suspense pour une signature ou non d'un accord avec l'Iran. Les États-Unis qui soufflent le chaud et le froid, assurant être tout à fait capables de reprendre la guerre si aucun accord n'est signé. Et puis, on termine avec un mot de tennis. Diane Paris, qualifiée pour les huitièmes de finale de Roland-Garros. La seule française encore en lice a battu l'américaine Amanda Anisimova au super tie-break lors du troisième tour. Voilà pour l'actualité. Très bonne soirée à tous.

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1: Bonsoir à tous. La finale de la Ligue des Champions entre le PSG et Arsenal a débuté à 18h. Mais depuis le début de journée, c'est un dispositif de sécurité XXL qui est en place à Paris en cas de victoire des Franciliens ce soir. 8000 policiers et gendarmes sont mobilisés dans l'agglomération pour éviter tout débordement. C'est près de deux fois plus que lors de la finale l'an dernier. Un homme abattu par des policiers en région parisienne cet après-midi, armé de deux couteaux. Il a tenté de charger des agents venus régler un différend de voisinage à Bobigny. Une enquête a été ouverte et confiée à l'IGP. La police des polices, a indiqué le parquet. Le président libanais et son premier ministre dénoncent les pratiques condamnables d'Israël et l'extension de ses attaques. Tsahal a de nouveau frappé le sud du Liban aujourd'hui, malgré des discussions entre les deux pays hier aux États-Unis et un cessez-le-feu théoriquement toujours en vigueur. Deux soldats libanais ont été gravement blessés. L'État hébreu indique de son côté cibler le groupe pro-iranien du Hezbollah. La force d'agir, ce sera le slogan de campagne de Gabriel Attal pour 2027. En meeting à Paris, le candidat Renaissance à la prochaine élection présidentielle a dévoilé son affiche à ses militants réunis au Parc des Halles pour 2027. En meeting à Paris, le candidat Renaissance à la prochaine élection présidentielle a dévoilé son affiche à ses militants réunis au Parc des Expositions

Féminin, Diane Paris s'est offerte l'américaine Amanda Anisimova, numéro 6 mondiale. C'est la première fois de sa carrière que la jeune niçoise disputera un huitième porte d'Auteuil. Et puis un mot de cyclisme pour finir, c'est quasiment fait pour Jonas Vingegaard. Le Danois a remporté en solitaire l'avant-dernière étape du Tour d'Italie cet après-midi et devrait, sauf catastrophe, remporter son tout premier Giro de sa carrière demain. Excellente soirée à tous.

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